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personne maintenant nous veut tuer mon frère. Dieu vous a annoncé. Soyez écrit sur votre cas. Elle aussi est chez lui. 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C'est dit, aïe. Tu vois là, regarde-moi après.

Alors Peter, on prend la Seigneur. Nous y allons. On va être dans son sein. Seigneur, comment on parle dans la Seigneur? Pensez.

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